0: Je m'incline vers le cadmium en revenant de ma chance.
1: Ma chance?
0: Ma chance. 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